0: Non, là, il faut. Ouais. Et bon, le fond, ouais. Je dis au volant ben je vais vous voir venir hier nous ferons un rendez-vous pour la semaine où je parle.
1: Ça va, thank you, go on.
2: 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Fuck, I was from 4 8. 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